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2: 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For many of us Christians, our financial circumstances can cause us to worry. However, as children of a great and powerful God, we don't have to be concerned, but rather we can trust in God's purpose regarding our finances.
3: Stop living on exact money. When your income equals your expenses, every unexpected bill becomes a crisis. Living with no margin keeps your heart anxious and your faith reactive instead of grounded. Here's what you can do. Create breathing room. Even a small buffer changes how money feels and how you respond to challenges. Margin allows you to pause, pray, and decide rather than panic. Proverbs chapter 21 and verse 5 says, "The plans of the diligent lead surely to abundance."
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1: 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When your income equals your expenses, every unexpected bill becomes a crisis. Living with no margin keeps your heart anxious and your faith reactive instead of grounded. Here's what you can do. Create breathing room. Even a small buffer changes how money feels and how you respond to challenges. Margin allows you to pause, pray, and decide rather than panic. Proverbs chapter 21 and verse 5 says, "The plans of the diligent lead surely to abundance."
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